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0: Jean-Sébastien Bach. Tu connais ?
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0: 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Rencontre avec les exposants.
1: Nous sommes donc Mister et Mrs. Création, c'est Audrey et David. On est deux passionnés par notre métier. Nous sommes situés sur la commune de Villemoyenne. On a notre atelier et notre petite boutique. Nous, on travaille principalement le bois. On sublime la matière pour lui donner vie. On conçoit du mobilier sur mesure, on fabrique des objets décoratifs et également des sculptures à la tronçonneuse. Alors ça peut être de l'animalier, comme ça peut être des visages, ça dépend de l'inspiration du morceau de bois en fait. Le bois, c'est la force, la croissance, l'évolution, le lien avec la nature, c'est surtout la transformation. C'est, lorsqu'on travaille un morceau de bois, il devient un objet utile ou une œuvre d'art. Alors la fête du bois, c'est un événement surtout à ne pas manquer. On y célèbre surtout la forêt, forcément le bois et tout le savoir-faire qui sont liés. C'est à la fois le respect de la nature, c'est le lien entre l'humain et la forêt. C'est un moment de partage, un moment de convivialité avec beaucoup de démonstrations toute la journée, des animations et c'est surtout de belles rencontres. Il y a 2 ans, on avait participé déjà justement à cet événement et David avait sculpté un ours qui est d'ailleurs en exposition là-bas sur place. Alors le programme, c'est soit il va reprendre l'ours pour l'améliorer au fur et à mesure des années, soit ça dépendra effectivement du morceau de bois qui sera sur place et ça va être en fonction de son inspiration. Le bois en 3 mots, nature, force et transmission.

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2: 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La rentrée est là et je suis en compagnie d'Anne-Sophie. Bonjour Anne-Sophie.
3: Salut Barbara, bonjour à tous.
2: Tu as passé un bel été.
3: Un superbe été et puis on prépare effectivement, comme tu l'as dit, la rentrée. Ça arrive très vite et on a un beau programme à vous présenter.
2: Et forcément, qui dit rentrée dit aussi rentrée culturelle à la Maison du Boulanger. Et il y a eu pas mal de choses ces dernières semaines qui sont sorties dans le catalogue de saison. Raconte-nous un petit peu ce qui va se passer.
3: Alors, surtout si vous n'avez pas reçu votre catalogue de saison, pas d'inquiétude, vous pouvez venir nous voir à la Maison du Boulanger, rue Paillot de Montabert, et il sera à votre disposition. Sachez également qu'on a une grande nouveauté cette année, c'est qu'on a édité également un catalogue entièrement consacré aux musiques actuelles avec toute la programmation de la Chapelle Argence. 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Voilà. Alors, vu qu'on parle de la Chapelle Argence, on commence cette rentrée en musique avec le jeudi 17 septembre à 21h. C'est le rendez-vous pour la soirée Soulful Chapelle avec CBS Rigo et Disco Frenchy dans le cadre des Clés de Troyes. Donc c'est une soirée qui est proposée donc en partenariat avec les Clés de Troyes et surtout à un tarif particulièrement accessible, c'est 10 euros pour le tout public et gratuit pour les étudiants sur présentation d'un justificatif. Donc forcément les étudiants qui nous écoutaient, pas d'excuses, je veux vous voir à la Chapelle Argence avec nous le 17 septembre à 21h.
2: Et pas que, hein, comme c'est ouvert à tous, je dirais que tout le monde peut venir faire un petit tour à la Chapelle d'Argence pour cette soirée plutôt sympathique de rentrée.
3: Tout à fait.
2: Autre grande date à retenir, toujours à la Chapelle Argence, ce sera le vendredi 25 septembre avec Elmer Footbeat.
3: Un concert proposé dans le cadre des Nuits en Plus en partenariat avec la Maison du Boulanger. Est-ce qu'il est encore nécessaire de présenter Elmer Footbeat? Alors, c'est une figure incontournable du rock festif français. Le groupe s'est imposé avec son univers complètement décalé, son humour, ses mélodies que l'on reconnaît dès les premières notes. Bref, une soirée qui s'annonce forcément festive. Donc le vendredi 25 septembre à la Chapelle Argence.
2: Après la musique, et bien direction le théâtre de Champagne.
3: Vous l'avez peut-être découvert donc en feuilletant notre catalogue. Cette année, le fil rouge de notre saison culturelle, c'est l'expérience. Alors pour ouvrir la saison de théâtre, quoi de plus logique que de commencer avec l'expérience théâtrale. Un rendez-vous, donc le rendez-vous mardi 6 octobre à 20h avec François Berléand et Max Boublil dans cette comédie signée Laurent Ruquier. Deux comédiens de générations différentes qui se retrouvent sur scène pour parler du théâtre lui-même. Et là, tout y passe. Hein. Ce qui se passe sur scène, bien sûr, mais aussi dans les coulisses, dans la salle, les superstitions des comédiens, notamment la petite info, est-ce qu'on a le droit de porter du verre, pas du verre, les petites règles du métier, qu'est-ce qu'on a le droit de dire, pas faire. La question, elle est presque de savoir qui observe qui. Les comédiens regardent-ils le public ou est-ce le public qui regarde les comédiens? Une pièce qui rend hommage au théâtre et à celles et ceux qui le font vivre, mais aussi à vous, public, avec qui, évidemment, on va partager une soirée pleine d'humour.
2: Et puis, quelques jours plus tard, changement d'univers.
3: Alors, on va s'adresser aux familles, à un public plus jeune. Ce sera un spectacle accessible dès 7 ans. Le samedi 10 octobre à 18h30, la Maison du Boulanger et le Festival 3000 pages s'associent pour proposer un très beau spectacle jeunesse intitulé l'Atelier Grand Feuille. Donc c'est le premier opus de Michael Brun-Arnaud, magnifiquement illustré par Benjamin Lacombe dans la collection Les Contes de Belle Écorce, publiée par l'École des Loisirs. On y découvre Walter, dernier descendant de la famille d'artisans Grand Feuille, qui doit reprendre l'atelier de jouets transmis par son grand-père Harold. C'est une histoire qui va véritablement prendre vie sur scène sous la forme d'une lecture dessinée accompagnée en musique, un spectacle à la fois immersif, poétique et très visuel présenté dans le cadre donc, du 40e festival 3000 pages et accessible, comme je vous l'ai dit, donc, dès 7 ans.
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2: Eh bien, c'est bien noté. Et de toute façon, on se retrouve la semaine prochaine pour d'autres aventures avec la Maison du Boulanger. Surtout, restez connectés. Écoutez-nous eh bien, chaque semaine pour avoir les meilleures infos et les meilleures sorties qui se passent sur le territoire. Merci Anne-Sophie. On se retrouve la semaine prochaine. Très bonne semaine à toi.
3: À bientôt.
2: À bientôt.
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10: On n'a pas gagné, mais on s'est bien marré. C'était quand même historique, cette soirée.
11: Ah, c'est cool qu'à 3h22 du matin, je sois pas seul à galérer. T'es là, Fabien ?
10: Moi, ça fait 2 semaines que j'ose plus m'endormir, parce qu'à chaque fois que je m'endors, je fais le même rêve, horrible. Mais bon, c'est relou les gens qui racontent leurs rêves. Vous voulez que je vous raconte ?
12: C'est vrai que c'est relou les gens qui racontent leurs rêves.
11: Ah, insomnie générale.
12: Bon, les gars, si vous dormez pas, est-ce que vous pouvez venir chez moi là tout de suite ? J'ai quelque chose à vous montrer. Tout de suite.
13: Je suis invité à cet anniversaire, mais mon père me force à me déguiser en mur. La façade. Tu vois, j'ai des briques sur le corps, au-dessus j'ai un pot de fleurs.
12: Salut les gars.
11: Tu voulais nous montrer quoi ?
12: Voilà, regardez. C'est la victoire de la musique de Benjamin Biolay.
11: Oh.
12: Album de l'année. Je suis passé devant sa loge, elle était là, sur sa table, posée.
11: Ouais.
12: Lui, il était en interview au Point Presse à côté.
11: Mais...
12: Bon, là-bas, c'était pour déconner, hein. C'était surtout pour vous la montrer. Et puis quand je l'ai prise, quand je l'ai eue là, bah je sais pas, j'ai eu envie de la garder.
11: Ah ouais, ok, donc t'as officiellement craqué.
13: Oh ça va, on peut la garder quelques temps. Tu vois, je veux dire, le gars était pas vigilant, il s'est fait voler, voilà. En plus, il saura jamais vraiment qui c'est. Moi je pense que comme personne n'est légitime vraiment pour la garder, on pourrait faire une sorte de garde partagée.
12: Très bonne idée, on va faire comme pour les enfants, semaine A, semaine B, semaine C.
13: Et pendant que j'y pense, moi, si je peux l'avoir la semaine du 26 mai, parce que j'ai mon oncle et ma tante qui doivent
11: ouais,
13: passer.
11: Ah non, mais moi j'approuve carrément pas.
12: Ah, c'est bon, Gaël. Allez, venez, on va boire un coup. On va trinquer à Biolay.
14: Elle est en quoi cette victoire ? Parce qu'elle est lourde, hein ?
12: Monsieur, je lève mon verre. À Benjamin Biolay.
11: Et à la superbe.
12: Ah oui.
14: Ah ouais, la superbe. Quelle chanson.
11: Ouais, et rien que pour celle-là, on devrait lui rendre.
12: Ah ouais, tu lâches pas l'affaire, quoi.
11: Non, j'en fais une question de principe. Et on va lui rendre ce soir.
15: Ouais, c'est qui ?
12: C'est Grand Corps Malade, Gaël Faye et Ben Masuée. On voulait savoir, est-ce que tu peux descendre ? Désolé de te déranger, on a un peu merdé. On est là tous les trois, on a un truc à te rendre. C'est bon, les gars, il arrive. Il a l'air un peu vénère. Mais bon, il descend, c'est le principal. On lui rend sa victoire, on n'en fait pas une affaire.
16: Laissez les gars, c'est moi qui lui parle.
12: Toi, Ben, t'es bourré, tais-toi.
16: Salut.
17: Salut.
16: Ben, désolé, hein, j'imagine que tu sais pourquoi on est là.
18: Tu sais pourquoi t'as gagné? T'as gagné parce que t'as appelé ton album Grand Prix.
12: Ah ouais.
18: Tu vois, moi le prochain, je vais l'appeler Gros Lot, mon album.
12: Ah ouais,
18: moi
12: aussi, je vais gagner. Rends-lui, lâche la victoire.
16: Qu'est-ce que t'es en train de faire?
12: Oh, c'est bon,
16: tu me touches les cheveux là.
12: Je crois qu'il est bourré,
16: lâche
12: ta main. Il fait
16: pas mal. Lâche. Putain, mais qu'est-ce que tu.
18: En plus, c'est ta main.
16: Putain, mais.
12: Oh, oh, oh.
16: Arrête de le.

0: parti tout seul, ça c'est pas mal aussi.
1: Ça va très bien passer quand tu seras devant le juge.
0: Ah ouais, c'est nickel. Vraiment Gaël, merci.
2: Ah d'accord, parfait, on me laisse tomber. Je vois que c'est dans les vraies épreuves qu'on se reconnaît. Je rappelle que rien de tout ça serait arrivé ce soir si personne n'avait volé cette putain de victoire.
0: Ça va, c'est de la faute de personne, pas de panique. On va régler ça calmement et tous les trois. Ben, t'es médecin, c'est quoi ton diagnostic? Il se réveille dans deux minutes ou c'est plus grave que ça?
3: Non, j'appelle le 15, y a du sang qui coule de l'oreille.
0: Arrête, on n'a pas le temps, j'entends des gens qui viennent.
3: Regarde ces pupilles, je t'assure que c'est pas du sommeil.
0: Venez, on le porte dans ma caisse et on l'emmène.
2: Ouvre la portière qu'on le mette sur la banquette arrière.
0: Laisse tomber, j'ai les sièges bébés, ça va être une galère.
3: T'as les retirer.
0: 7 heures à les installer, je te jure, c'est un calvaire.
2: Il faut bien qu'on le mette quelque part, qu'est-ce que tu veux faire?
0: On va le mettre dans le coffre.

0: Je sais pas si vous vous rendez compte, les amis. Je prends un peu de recul, je veux pas vous affoler. Il est 5h du matin, on roule en plein Paris. Et on a dans mon coffre Benjamin Biolay.
1: Il faut arrêter les conneries, là. Faut foncer à l'hosto.
2: Ouais, mais aux urgences, on va se faire arrêter.
1: On le dépose devant la porte et on part incognito.
0: Non, les gars, j'ai une meilleure idée.
3: Qui a kidnappé Benjamin Biolay? La question est sur toutes les lèvres. Et ce matin, l'affaire connaît un incroyable rebondissement. Un message diffusé par les ravisseurs. Ils libéreront Benjamin Biolay si celui-ci leur cède les droits de sa célèbre chanson, La Superbe. Quelle étrange demande.
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0: Sac, le quintet.
1: Bonjour, bonjour à tous. 16 concurrents âgés de 3 ans, rendez-vous sur les 2000 mètres du prix de Longchamp à l'hippodrome du même nom à l'occasion du Quintet Plus de ce jeudi 3 septembre 2026. L'allocation sera de 52 800 euros et le départ prévu vers 13h55. En tête de notre sélection, le 14, Egyptian Glory retrouve le gazon avec les plus hautes ambitions. Elle visera la victoire. Suivi du 6, ma Paquita, en valeur pure, sa place est sur le podium. La Zelzara, toujours compétitif en 39,5 de valeur. Le 3, Chanour, au top de sa condition physique actuellement. Et enfin, le 8, Nova Moon, peut à belle cote prendre une place dans la bonne combinaison. Il complétera notre sélection. Une sélection que vous pouvez retrouver sur ma chaîne YouTube, Tom Kazak, les pronostics qui piquent avec mes dernières minutes. Donc, notre choix aujourd'hui. Premier, le 14, Egyptian Glory. Second, le 6, ma Paquita. Troisième, l'As, Zelzara. Quatrième, le 3, Chanour. Cinquième, le 8, Nova Moon. Le second choix, le 2, le 11 et le 13. Et à vous la fortune!

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3: Bonjour et bienvenue à l'antenne de Thème Radio. Il est 8h et nous sommes le jeudi 3 septembre 2026. Bonjour Louis-Marie.
4: Bonjour Gauthier.
3: Bonjour Apolline.
5: Bonjour Gauthier.
3: Et bonjour Agathe.
6: Salut Gauthier.
3: Ça va bien ?
5: Ça va.
6: Super, et toi ?
3: Ça va très bien. Alors de quoi va nous parler Barbara ce matin à 8h30 ? Elle nous parlera de Marie Ramon qui organise un défilé. Ensuite à 9h, on parlera du Super Static Fest avec Elias. Et pour finir à 9h30, ce sera un peu d'info locale. En attendant, on va commencer cette matinale avec un titre de Frank Moody, ça s'appelle Green and Beirut.

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3: 8h15 à l'instant, c'est l'heure de votre éphémérique du jour. Nous sommes le jeudi 3 septembre 2026, le 146e jour de l'année. Il en reste 119 pour la terminer. Nous sommes donc dans la 36e semaine. Au niveau des orients du soleil, il s'est levé ce matin à 7h10 et se couchera ce soir à 20h29. Durée d'ensoleillement totale à 13h18, nous perdons 3 minutes. Amis planteurs, nous sommes en lune décroissante pleine à 57% pour la date de la prochaine phase. Et bien ce sera demain pour la prochaine demi-lune décroissante. Aujourd'hui nous fêtons les Grégoires ainsi que les Grégory. C'est aussi l'anniversaire de la fondation de République de Saint-Martin. Le proverbe du jour, l'erreur est aussi grande que de se fier à tous, que de tous se défier. Et les dictons du jour, ils sont au nombre de 2 à la Saint-Mansuy, les veillées au pays. Et pour le second orage de septembre, neige de décembre. Pour le moment, les orages ne sont pas à l'horizon puisque cette fin de semaine et ce week-end seront placés sous le signe du soleil battant qui ira jusqu'à des températures pouvant aller localement jusqu'à 32 ou 33 degrés. On reverra tout ça dans le prochain bulletin de météo local, ce sera d'ici 5 minutes. En attendant, retour à la musique avec Cameo, ça s'appelle Candy.
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1: Aujourd'hui dans l'Aube, le grand ciel bleu ne résistera pas. Les températures varieront entre 13 et 27 degrés au cours de la journée. Elles seront chaudes l'après-midi et 3 degrés au-dessus de la normale, avec un ressenti pouvant varier jusqu'à 30 degrés pour cet après-midi. Aucun risque de pluie n'est évidemment à l'horizon. Pour votre journée de vendredi dans l'Aube, eh bien il fera toujours aussi beau. Les températures fluctueront entre 17 et 31 degrés. Toujours très chaud de l'après-midi et 7 degrés au-dessus de la normale, avec un ressenti jusqu'à 35 selon les endroits. Attention tout de même sur ces deux jours si vous êtes allergique, car l'indice pollinique est de 5 sur 5 à cause des urticacées, des ambroises et du plantain. Et voilà pour ce bulletin de météo local, on se retrouve à 8h30 pour vos infos locales avec Barbara.
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2: Bonjour à toutes et tous, bienvenue dans l'info du jour. Au fil du MAM, vous invite à regarder l'art différemment, non plus seulement exposé, mais porté, incarné et mis en mouvement avec son défilé cousu-décousu. Ce sera dimanche 20 septembre à 16h dans le jardin du Musée d'Art Moderne de Troyes à l'occasion des Journées du Patrimoine. Et pour nous en parler, eh bien, nous sommes avec Marie Ramon de Zolan Vintage et Magali Lucie, chanteuse lyrique. Bonjour à toutes les deux.
3: Bonjour.
4: Bonjour.
2: Alors Marie, l'idée de ce défilé est venue de vous. Racontez-nous un petit peu.
3: C'était il y a 2 ans, je me promenais dans le jardin du MAM. Et après avoir vu toutes ces œuvres et puis les différents coins de peinture, tout ça, l'idée est germée. Et je me suis plu à inventer ce défilé dans les jardins du MAM.
2: Alors qui aujourd'hui rassemble quand même pas mal de monde, qui a fédéré une collaboration aussi avec le musée.
3: L'idée, moi je suis toujours dans le partage quand je propose des événements, et là c'était vraiment l'idée de partager encore avec des artistes que j'adore, Magali Lucie aujourd'hui qui est avec moi.
2: Vous avez monté un collectif pour préparer ce défilé,
3: Oui, j'ai monté un collectif de vraiment ce que je voulais représenter, parce que je voulais représenter les différents courants de peinture. Et je voulais que chaque styliste fasse des propositions d'œuvres pour ce défilé.
2: Donc comment ça va s'articuler ce défilé?
3: On vous laisse aussi des surprises, mais l'idée c'est de raconter les courants de peinture. Comme je dis, il y a plusieurs intervenants. Donc il y a Émilie Pathé qui a plutôt un univers un peu imaginaire, qui va nous raconter un peu dans son univers, porté très haut à mon avis. Après il y a Anaïs Mira qui fait de la reconstitution de tableaux. Donc là on est plus dans la costumière d'époque.
2: D'accord.
3: Voilà, donc ça peut être très intéressant à regarder. Et Émilie Martin, donc là on est plutôt dans le maquillage d'art. Donc ça c'est pour le fauvisme. Mm-hmm. Marc-Antoine Lemasson, je ne le présente plus, c'est mon coiffeur personnel.
2: Voilà.
3: C'est mon coiffeur attitré. Et qui va participer aussi au défilé, qui s'occupera du fauvisme. Il a carte blanche, donc...
2: Donc c'est bon, il fait des choses toujours incroyables, donc c'est à voir.
3: Voilà, je pense. Donc Sarah Dolé, qui est toujours avec moi maintenant, ça y est, c'est une grande aventure. Donc cette année, elle fait plusieurs choses en même temps. Elle est dans le cubisme,
2: oui.
3: Et elle apporte vraiment énormément de choses au défilé.
2: Et les arts africains
3: aussi, c'est ça. Mais c'est pareil, elle veut laisser des surprises, donc je veux pas... Voilà.
2: Et Magali Lucie.
3: J'allais y venir, voilà.
4: Donc moi, avec Nina Mamone, qui est une pianiste remarquable, on va s'occuper de la musique pendant toute la durée du défilé. Donc on s'est aussi attaché à reproduire les différents courants artistiques avec des musiciens des différents courants, en fait, des époques du XXe siècle.
2: D'accord.
4: Et donc, il y aura du Debussy, Poulenc, Fauré, Ravel, tout ça. Donc, ça sera de la musique lyrique, cette fois-ci, que je vais faire. Et ça sera très varié, on ne vous en dit pas trop plus. Et voilà.
2: Comment vous l'avez préparé, justement, ce défilé, vous, Magali, de votre côté? Comment vous l'avez pensé?
4: Comme Marie m'a dit que ça serait sur les différents courants, moi, j'ai étudié en plus beaucoup j'ai étudié la musicologie, donc je sais que Debussy, c'est l'impressionnisme, tout ça, donc je me suis plongée dans tout ça, et puis sur chaque courant, je me dis ça me fait penser à tel musicien, tel artiste. Et puis ça va être très beau, j'ai hâte.
2: Vous avez répété avec Nina Mamone aussi?
4: Oui, on a déjà commencé à répéter. Et c'est vraiment une très, très bonne pianiste. Ça va être très, très chouette. Elle fait des choses très fines au piano. Ça va être très délicat, très joli.
2: Et vous, Marie, comment vous l'avez préparé, vous, votre partie de défilé?
3: Alors, moi, je m'occupe de l'impressionnisme. Alors, j'ai vu les choses en grand, comme d'habitude. Et là, je suis un peu noyée dans les essayages, on va dire, mais ça va le faire.
2: Du coup, vous avez sélectionné des robes de chez Zolan.
3: C'est pareil, c'est pour l'impressionniste, c'est quand même un tableau un peu spécial. Donc, je préfère aussi garder la petite surprise.
2: Oui, mais pour le choix des tenues, justement.
3: Ah bah, le choix des tenues, forcément. C'est toujours chiné, adoré, c'est des tenues d'époque. Voilà, l'idée, c'est de faire la magie du vintage aujourd'hui, quoi. C'est un défilé vintage avant tout.
2: De se servir de ça pour...
3: Exactement, comme support.
2: Alors, vous avez du coup fait une sorte de partenariat avec le Musée d'Art Moderne ? Comment ça s'est passé ?
3: Moi, je me suis présentée au Musée d'Art Moderne, je leur ai exposé mon projet, et puis ils ont validé tout de suite.
2: Donc ça sera l'occasion de voir ça pendant les Journées du Patrimoine.
3: C'est ça.
2: Le dimanche dans les jardins.
3: Oui, parce qu'il va faire beau, c'est obligatoire.
2: Voilà, exactement.
4: Ça sera pédagogique quand même, de revoir les courants d'une
3: autre manière.
4: Ouais. Et puis en musique.
2: En musique en plus, oui. Ouais. Donc c'est pour tous les âges.
3: C'est pour tout le monde.
2: Tout le monde est bienvenu. Et il n'y a pas besoin de réserver.
3: Non, c'est gratuit, c'est ouvert à tout le monde. Et il y aura un bar à champagne qui est Arnaud de Cherlin.
2: Avec modération, bien sûr.
3: Toujours, toujours.
2: Et est-ce que vous prévoyez d'autres éditions, justement, si ça fonctionne d'autres...
3: Nous, on est ouverts, après, oui.
4: On nous achète le spectacle.
3: On est ouverts à le reproduire. Hein.
2: D'autres projets, justement, à venir ?
3: Moi, j'ai un projet au Petit Cru après, mais j'en parlerai une autre fois. Ouais.
2: Et Magali
4: Moi, je vais retourner avec mes amis musiciens sur notre spectacle
2: de Renaud.
4: De Renaud, voilà, en octobre.
2: Qui va se produire où ?
4: Qui va se produire à Méry-sur-Seine.
2: Ok. Donc là, vous commencez à tourner un petit peu ?
4: Oui. On a des petites dates comme ça qui arrivent.
2: C'est un spectacle qui marche bien et qui plaît beaucoup.
4: Ah oui, on est complet là pour l'instant. À chaque fois qu'on a fait, les gens aiment vraiment beaucoup. C'est un très beau spectacle et je vous conseille de venir.
2: Avec de super artistes au bois, il faut le souligner. Il y a des pépites quand même dans l'aube, donc il faut les montrer.
3: C'est pour ça que j'ai fait le défilé, que j'ai fait appel à tous ces artistes.
2: Parce que vous avez fait déjà un défilé il y a combien de temps maintenant, un grand défilé ?
3: Il y a un an et demi. J'en fais pas beaucoup, mais quand j'en fais, ils sont assez exceptionnels.
2: Il y a plein d'idées qui germent.
3: C'est ça, c'est assez... Il y a une folie Zolane, quoi, en fait, qui s'empare du défilé.
2: Merci beaucoup à toutes les deux. En tout cas, on vous souhaite un beau succès pour ce défilé. Mais je suis sûre qu'il n'y aura pas de soucis là-dessus. Ouais. Et puis, on se retrouve donc le 20 septembre à 16h dans les jardins du Musée d'Art Moderne de Troyes pour découvrir ce défilé cousu des cousus. Très bonne journée.
4: Merci.
3: Merci, au revoir.
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0: Sec, le quintet.
1: Bonjour, bonjour à tous. 16 concurrents âgés de 3 ans, rendez-vous sur les 2000 mètres du prix de Longchamp à l'hippodrome du même nom à l'occasion du Quintet Plus de ce jeudi 3 septembre 2026. L'allocation sera de 52 800 euros et le départ prévu vers 13h55. En tête de notre sélection, le 14, Egyptian Glory retrouve le gazon avec les plus hautes ambitions. Elle visera la victoire. Suivi du 6, ma Paquita, en valeur pure, sa place est sur le podium. La Zelzara, toujours compétitif en 39,5 de valeur. Le 3, Chanour, au top de sa condition physique actuellement. Et enfin, le 8, Nova Moon, peut à belle cote prendre une place dans la bonne combinaison. Il complétera notre sélection. Une sélection que vous pouvez retrouver sur ma chaîne YouTube, Tom Kazak, les pronostics hippiques avec mes dernières minutes. Donc, notre choix aujourd'hui. Premier, le 14, Egyptian Glory. Second, le 6, ma Paquita. Troisième, l'As Zelzara. Quatrième, le 3, Chanour. Cinquième, le 8, Nova Moon. Le second choix, le 2, le 11 et le 13. Et à vous la fortune.
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3: Il est 9h.
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4: Bonjour à toutes et tous, bienvenue dans l'info du jour. Super Extatique Fest revient pour une deuxième édition samedi 5 et dimanche 6 septembre au château de Saint-Martin à Montier-Ramé. Durant deux jours, des comédiens et des musiciens vont performer pour vous faire découvrir donc leur univers. Lors d'une soirée samedi festive, principalement axée sur la musique électro, et une journée du dimanche chill dans l'herbe avec des pièces de théâtre. Et pour nous en parler, nous sommes avec Elias et Camille, co-organisateurs de l'association Super Extatique. Bonjour à tous les deux.
5: Bonjour.
6: Bonjour.
4: Alors comment est né ce festival? Donc là, c'est la deuxième édition avec un beau succès, je crois, l'année dernière.
6: Ouais, c'était super l'année dernière. Mmh. Et alors, comment c'est né? Nous, on a ce lieu du château de Saint-Martin. Avec un bâtiment qui est un bâtiment du 19e siècle qui était complètement inutilisé. Et donc, il y a eu l'idée d'utiliser ce lieu, ce parc, ce bâtiment et en faire quelque chose, essayer de le partager parce que c'est quand même assez joli quoi, comme terrain, comme bâtisse. Et donc, on a cherché à le partager sur un terrain qui est le nôtre. Le milieu culturel, les événements artistiques. Et donc, l'an dernier, on a déjà fait une édition de ce festival-ci. Et on a organisé une exposition également. Et donc, ouais, voilà, l'idée, ça vient vraiment de comment ce lieu qu'on a et qui est inexploité peut être partagé et bénéfique pour tous, quoi. Faire des trucs chouettes.
4: L'exposition, c'était en même temps que le festival ou c'était vraiment quelque chose de séparé?
5: Non, l'exposition, c'était en novembre. Ça okay. A duré tout le mois. C'était ouvert chaque week-end. C'était des designers, des artistes qui venaient de Troyes, Reims et Paris.
4: D'accord.
5: On essaie de faire un peu proche d'ici. Et ouais, ça a duré un mois. Il y avait pas mal dans le public des personnes de Montier-Ramé, Lusigny qui sont venues. C'était très chouette.
4: L'idée, c'est vraiment voilà, de faire vivre ce lieu.
5: Ouais.
4: Au final.
6: Ouais, c'est ça. Bah, ouais. Partager, quoi. On a un truc qu'on a envie de partager.
4: Alors, vous avez quand même niveau place, hein, vous pouvez pas dépasser, pardon, je vais y arriver. Vous pouvez pas dépasser la jauge de 200 personnes, je crois.
5: Ouais, 200 personnes chaque jour.
4: Oui.
5: Pour gérer la nourriture et aussi le sommeil, puisqu'il y a la possibilité de dormir sur place, en tente. Et donc, ouais, il y a une billetterie qui est en ligne, qui est disponible sur Instagram, sur le site Insta de Super Estatique et sur le site aussi.
6: Ouais, et du coup, on conseille vraiment vivement de réserver parce que l'année dernière, il nous restait quelques places sur site.
4: Oui.
6: Cette année, on n'est pas certain qu'il en restera, donc on conseille vraiment vivement de réserver via Instagram ou via le site internet.
4: Parce que là, on est déjà à combien de réservations?
5: Il y a 143.
6: Ah
4: oui, oui, donc oui, ça va vite. Donc il vaut mieux réserver pour pouvoir bénéficier donc, de ce week-end. Comment ça se passe? Les réservations, c'est à la journée ou il y a un pass week-end aussi?
5: C'est à la journée. Il y a des billets pour ceux qui veulent être bénévoles sur le terrain, qui a du coup un pass week-end. Mais par contre, c'est à la journée et c'est 5 euros la journée. Et après, c'est prix libre pour ceux qui veulent mettre un peu plus.
4: On peut donc prendre une place de bénévole?
6: Ouais, on peut prendre une place de bénévole si on veut faire du bar, si on veut faire du bureau de change, si on veut servir à nourrir. Place de bénévole, carrément. On accueille tout le monde.
4: Ok, vous manquez encore un peu de bénévole, on n'est jamais assez en même temps.
6: C'est ça.
4: Alors, comment ça va se dérouler? Et puis, déjà, votre rôle à chacun sur, sur ce, ce festival. Je crois que vous organisez, enfin, c'est vous qui vous chargez de la, la programmation. Vous êtes quatre, c'est ça?
5: Ouais, on est quatre.
6: On est quatre. Avec mes parents, c'est un peu

0: avec plusieurs personnes un workshop, si tu veux en parler.
1: Ouais, bah, y a des étudiants de l'école de design de Reims, des étudiants de l'école de Troyes et des profs aussi. Et puis plusieurs personnes du monde de la culture autour de Troyes qui sont venues nous aider. Aujourd'hui, on est 16 bénévoles. Et c'est un workshop qui dure une semaine, qui nous aide à préparer, à construire les scènes, les gradins, etc. À construire le bar aussi, faire un décor un peu immersif. Et notamment, il y a Guernica, une entreprise de bois locale, qui nous donne pas mal de planches qui sont déclassées. Donc bah, ça nous sert beaucoup, c'est très utile, super chouette.
2: Donc là, vous êtes en pleine préparation, plein montage de décors en fait.
0: Ouais, là c'est le rush là pour de vrai, ça commence samedi donc là c'est intense.
2: Alors et côté programmation, racontez-nous un petit peu comment ça va se dérouler.
0: On ouvre les portes du château de Saint-Martin samedi à 18h30.
2: Ok.
0: Le temps que les gens puissent installer leur tente pour ceux qui dorment sur place, etc. Prendre une bière avant que la programmation démarre. On commence à 20h. Avec une performance hybride théâtre-musique inspirée de l'univers de David Lynch. C'est un truc qui est super énigmatique. Et en même temps, ce sera retranscrit en direct sur un écran projeté sur le château. Ça, c'est vraiment pour essayer de lancer une ambiance différente dès qu'on arrive. On passe ensuite à un premier concert qui est un concert de rap électro. Eux, ils font une musique qui est quand même assez contemplative, je dirais, pour se lancer dans les concerts. Le deuxième concert de la soirée, donc là, il sera 23h à ce moment-là. C'est un duo de Strasbourgeois qui s'appelle Crash Server. Eux, ils font du live coding. Donc, ils font de la musique électro en la codant directement sur leur ordinateur. C'est quelque chose qu'on a découvert cette année sur un Trax Arte et ça a l'air vraiment chouette. Nous on a hâte de les voir aussi. Puis on a deux DJ sets, un à minuit en extérieur, puis pour ceux qui veulent pas se coucher, on en a un deuxième à 2h en intérieur.
2: D'accord.
0: Et le dimanche c'est une journée plus tranquille, plus allongée dans l'herbe comme vous avez dit au début. On commence à 11h30 avec un spectacle Culture Justice, donc un spectacle qui a commencé à être monté en détention à la prison de Réau.
2: Okay.
0: Qui maintenant joue à l'extérieur de la prison. Donc avec un ancien détenu qui interprète un texte de Cimoran.
2: Okay.
0: Puis on a un open mix à midi et demi à 14h30, le temps du repas. Si ceux qui ont envie de s'essayer aux platines, c'est libre quoi. On a un second spectacle en début d'après-midi qui est un seul en scène. Qui s'appelle Où est mon chandail islandais. C'est un spectacle qui traite avec agilité et humour de la mort en fait et de du deuil, de ces difficultés là. Ouais voilà, seul en scène, assez sombre et en même temps assez drôle. Et on clôture le tout avec un concert d'un groupe qui s'appelle Train Fou qui fait une sorte de pop psychédélique, ils disent. Et c'est un groupe de 5 et avec des instruments. Et ça, leur musique, pour moi, elle évoque vraiment la fin de l'été, quoi. Concert de fin d'été, je pense que c'est ça que ça raconte.
2: En plus, vous allez avoir un super temps.
0: Ouais, ça c'est super.
2: Donc forcément, on est presque même le retour de l'été. Donc on est plus sur musique électro hein, pour le samedi soir, et puis aussi un petit peu quand même de l'électro le dimanche, mais surtout du théâtre.
0: Ouais.
1: C'est ça.
2: C'est pour tous les âges.
0: Alors c'est l'année dernière, ça allait peut-être de 7 à 81. Oui, je pense que le samedi soir, c'est tout public jusqu'à l'heure de coucher des enfants, évidemment.

0: Le dimanche, ouais, le dimanche, franchement, on peut accueillir tout le monde. Il y a des spectacles qui sont franchement plus compliqués à aborder pour un jeune public, mais d'un autre côté, il y a un terrain qui est quand même assez immense. Donc, si les enfants n'ont pas la patience d'aller au spectacle, il y a toujours la
1: Ils
0: possibilité
1: peuvent jouer.
0: d'aller faire un foot dans l'herbe. Ouais, voilà.
1: Alors le camping est gratuit.
0: Ouais.
1: Voilà. L'entrée, on l'a dit, libre, c'est 5 euros. Et puis après, on peut aussi donner plus, si on veut. Et les places, on peut les retrouver donc sur le site superesthétique.fr.
2: C'est ça.
1: Hein? Si c'était, j'ai tout résumé.
0: Exact.
1: Et n'hésitez pas à les prendre quand même assez rapidement, parce qu'en effet, si c'est limité à 200 personnes et que vous en êtes déjà à 140 et quelques, ça peut monter vite.
0: Ouais.
1: Ben merci beaucoup. En tout cas, on vous rappelle que c'est ce samedi et ce dimanche, donc 5 et 6 septembre, à partir de 18h30 pour l'ouverture des portes le samedi. Le dimanche, c'est à partir de 11h30 que vous ayez le temps de faire un peu la grasse matinée. Et puis, donc électro, le plus musique le samedi soir et journée de dimanche dans l'herbe avec des pièces de théâtre. Merci à tous les deux. Est-ce que vous avez autre chose à rajouter?
0: Bah, merci beaucoup
2: Oui, merci
0: déjà
2: beaucoup.
0: de l'invitation, puis de nous avoir écoutés. Et ouais, venez, ça va être super.
1: Eh ben génial. Merci, très bonne journée. Au revoir.
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2: Bonjour à toutes et tous. Eh bien, nous allons faire un petit tour du côté des rendez-vous pour cette fin de semaine. Et ils sont très nombreux puisqu'il y a beaucoup d'animations. On vous en a déjà parlé tout au long de la semaine. On vous rappelle d'autres rendez-vous. Ce vendredi, un concert terrasse musicale avec Charlie. Ce sera donc rue Pitou avec le chanteur pop-rock Charlie. Rendez-vous au cœur des terrasses de cette rue Pitou. Et donc, une ambiance chaleureuse et festive. Comme il va faire beau, profitez-en. Ce sera de 19h30 à 21h50. Le concert est gratuit. Rendez-vous également avec Nova Stella, le spectacle Sous les étoiles. Si vous n'avez pas vu ce spectacle, eh bien c'est le moment d'y aller. Un spectacle de musique et de mots sublimés par la présence du ciel étoilé. Confortablement installé sur des chaises longues, eh bien le spectateur, auditeur, se laisse envoûter par les musiques planantes, le récit halluciné et la beauté de la voie lactée qui veille sur eux. Eh bien, ces rendez-vous, ça sera ferme du Mont-Saint-Benoît à Aix-Villemort-Palis. C'est au tarif de 7 euros pour les adultes, 6 euros pour les adhérents, 5 euros pour les moins de 18 ans. L'ouverture du site se fera à 19h30 avec une petite restauration et le spectacle Nova Stella aura lieu à 21h. C'est avec la compagnie Sans Mêler. Les informations et réservations par SMS de préférence, ce sera au 06 31 02 61 14. On continue avec un spectacle, cette fois-ci au 3 fois plus à l'ouest, 10 rue Ulbach à 3. Ce sera à 20h30 avec Zinzin, l'actualité dézinguée comme jamais. Attention, il faut se mouiller la nuque pour avant de rentrer. C'est Rémi de la chaîne YouTube Juste Milieu qui sort de son bureau pour aller raconter des âneries sur les planches. Et puis on continue avec le conte de Borzandar. C'est un conte musical avec l'arrêt dans le pré. Ce sera ce vendredi de 20h à 23h avec la commune d'Assenay qui a l'honneur d'accueillir l'œuvre Borzandar, le sommeil du géant inspiré du conte iranien du géant endormi dans le cadre de l'opération L'arrêt dans le pré. Venez découvrir ce vendredi à 20h le conte musical présenté par les habitants volontaires et engagés du village d'Assenay. Rendez-vous donc à 20h sur le terrain du Villard. Pour prolonger la soirée, bien apporter votre repas tiré du sac pour un moment convivial. Une buvette avec modération, bien sûr, sera à disposition. Plus de renseignements au 06 48 20 71 88. Et puis, rendez-vous également pour la 12e édition du Tramfest. Ce sera ce vendredi à 19h et samedi également pour cet événement qui va réunir 6 groupes incontournables de la scène locale et nationale de metal rock. Ce sera donc vendredi avec... En tête d'affiche, Aléa Jacta Est, et le samedi avec Lofofora, donc pionnier du métal alternatif français, qui font l'honneur de célébrer cet anniversaire, donc avec un concert mémorable. Le pass un jour est à 25 euros, le pass deux jours à 45 euros. Vous pouvez réserver sur Hello Asso. Ce sera à la chapelle Argence pour cet événement. On continue avec ce samedi, Lot Armance Festival qui va proposer donc Jason Mist, ce sera Bercenay en Hotte. Donc le Lot Armance Festival qui fait son itinérance durant tout le mois de septembre et le mois d'octobre. Ce sera samedi donc à 20h30 dans la salle de l'Ancre au 15 rue de Marais à Bercenay en Hotte. Prix des places 10 euros en pré-vente, 15 euros en plein tarif et donc 50% pour les adhérents du festival. Vous pouvez prendre vos places sur le site du Lot Armance Festival. Et puis il y aura également la ruée vers l'autre à Sainte-Savine, le festival qui a lieu tous les ans, festival populaire, culturel et festif qui rassemble chaque année près de 30 000 personnes. Le fil conducteur de cette année, c'est En Mouvement, avec une programmation autour du mouvement, de la participation et de l'humour. 10 compagnies, plus de 50 artistes qui vont participer à ce festival avec des spectacles de rue, des déambulations, de la musique, de la danse, du cirque, des ateliers participatifs et des animations. On, pou- on peut déjà vous dire qu'il ne faut pas louper eh bien, la grande parade qui aura lieu samedi à 20h30. Tout au long de la journée, vous aurez de toute façon samedi et dimanche des déambulations. Il y aura également à 21h clairière urbaine par la compagnie Retourne à Mont. Ce sera sur le parvis de l'Art Déco. À 21h30, la guinguette de Peggy, toujours sur le parvis de l'Art Déco, pour finir à 23h avec un DJ set avec Vlad. Et puis tout au long du week-end, il y aura du coup le vide-grenier le samedi de 9h à 19h, le dimanche de 9h à 18h, des animations commerciales avec la braderie des commerçants et également la fête foraine. Et on continue avec une visite guidée de l'exposition « Passe avant le meilleur, la Champagne, au temps des contes ». Ça sera accompagné donc d'un médiateur culturel pour partir à la découverte de la Champagne au temps des contes, d'une durée d'1h30. Vous pouvez prendre donc en supplément de votre billet d'entrée au tarif de 3€ en plus. Les réservations se font soit sur le site, soit exposition@aube.fr ou au 06 88 85 50 57 pour plus de renseignements. On continue avec un bal de fin d'été. Eh bien, ce sera le bal de fin d'été à Pinay, puisque les festivités du 14 juillet avaient été annulées à la suite de l'arrêté préfectoral pris en raison des conditions météorologiques exceptionnelles. Eh bien, rendez-vous samedi 5 septembre pour le bal de fin d'année avec feu d'artifice dans la cour de l'école élémentaire Les Cordiers, 18h ouverture de la buvette avec modération bien sûr par Pinay en fête, à 18h restauration et puis ensuite 22h et bien feu d'artifice suivi du bal animé par DJ Sonotech. On continue avec un forum des associations à Sainte-Maure. Ça sera ce samedi de 10h à 17h au stade de foot avec des démonstrations, ateliers, animations et rencontres. Et puis, il y aura également dimanche, on va faire un tour du côté de la Color Run de Saint-André-les-Vergers, la première qui est organisée donc avec le club de gymnastique de la ville Les Bergeronnettes de Saint-André-les-Vergers qui vous accueille pour une sortie en amour ou en famille, entre amis ou même en solo, ce dimanche 6 septembre à 14h au stade de rugby Échenilly pour cette Color Run, réservation sur helloasso.com. Et on n'oublie pas également la fête médiévale de la commanderie d'Avaleur. Ça sera ce samedi et ce dimanche pour plonger au cœur du Moyen-Âge à l'époque des contes de Champagne. Samedi de 10h à 19h, dimanche de 10h à 18h. Il y aura un campement et restitution historique. Il y aura également spectacle de joute équestre, démonstration de combat, d'artisanat et de vie quotidienne médiévale, un petit marché médiéval et plein d'autres surprises encore, avec un temps fort, la retraite au flambeau qui aura lieu à 21h en partant de la place du marché rue Verdi-Martel à Bar-sur-Seine avec ce défilé au flambeau et à 22h un spectacle de feu au parc du château de Val-Seine. Vous pouvez venir costumer pour l'occasion. On finit avec la fête du bois ce dimanche. Ce sera donc rendez-vous au Minerois, donc à côté de Aix-Villemorpalis, pour une journée placée sous le signe du bois, de la forêt, des savoir-faire et de la convivialité. Au programme démonstration, animation, artisans, exposants, restauration, spectacles et nombreuses surprises pour petits et grands. Ce sera l'occasion donc de participer à cette fête à partir donc la 10e édition de la fête du bois à partir de 10h et vous pouvez aussi nous rejoindre sur les ondes de Thème Radio à partir de 11h30. Nous serons en direct avec vous de cette fête du bois pour vous présenter un petit peu toutes les animations qui auront lieu sur place. On vous souhaite une très bonne fin de semaine sur Thème Radio.
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1: Bonjour, bonjour à tous. 16 concurrents âgés de 3 ans, rendez-vous sur les 2000 mètres du prix de Longchamp à l'hippodrome du même nom à l'occasion du Quintet Plus de ce jeudi 3 septembre 2026. L'allocation sera de 52 800 euros et le départ prévu vers 13h55. En tête de notre sélection, le 14, Egyptian Glory retrouve le gazon avec les plus hautes ambitions. Elle visera la victoire. Suivi du 6, ma Paquita, en valeur pure, sa place est sur le podium. L'as Zelzara, toujours compétitif en 39,5 de valeur. Le 3, Chanour, au top de sa condition physique actuellement. Et enfin, le 8, Nova Moon, peut à belle cote prendre une place dans la bonne combinaison. Il complétera notre sélection. Une sélection que vous pouvez retrouver sur ma chaîne YouTube, Tom Kazak, les pronostics qui piquent avec mes dernières minutes. Donc, notre choix aujourd'hui. Premier, le 14, Egyptian Glory. Second, le 6, ma Paquita. Troisième, l'as, Zelzara. Quatrième, le 3, Chanour. Cinquième, le 8, Nova Moon. Le second choix, le 2, le 11 et le 13. Et à vous la fortune!
2: Eh bien, ce sera Nova Moon pour moi, faisant un petit tour du côté de vos rendez-vous pour cette belle journée. Eh bien, on commencera à 12h30 avec vos chroniques ciné, à 13h vos infos locales, 13h15 le joli mot, 14h c'est le grand retour de Capsule Panique en direct et en studio. Ensuite, à 18h, les rendez-vous de la Maison du Boulanger, 19h vos infos locales. Et voilà pour cette belle journée de jeudi 3 septembre 2026. Toute l'équipe de Thème Radio se joint à moi pour vous souhaiter une très agréable journée. On se dit à demain.
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1: Alors NT Bois, c'est la méranderie qui est installée à Aix-en-Othe depuis 1990. C'est quoi une méranderie ? Une méranderie, c'est un atelier qui travaille le chêne pour produire des mérins, c'est-à-dire des planches en chêne avec lesquelles on va monter des tonneaux. À Aix-en-Othe, on est 60 salariés passionnés au sein d'un petit groupe familial qui comporte aussi une tonnellerie à Mercurey en Bourgogne et plus récemment une petite scierie traditionnelle installée à côté de NT Bois sur le site d'Aix. Alors bien sûr, pour nous, le bois, c'est le matériau noble par excellence, par ses caractéristiques et ses propriétés mécaniques d'être solide et souple. Et lorsqu'on sait le travailler convenablement, il est aussi étanche et il est respirant. Comme un bouchon de liège pour une bouteille de vin, il est étanche et en même temps, il laisse passer les gaz et l'air. Et ça permet d'améliorer le vin avec le vieillissement. Et enfin, après un brûlage, une torréfaction, il va en bonus ennoblir les vins par une structure et des arômes que seuls les chênes français offrent. La fête du bois, pour nous, c'est l'occasion de recroiser toute la filière de la forêt et du bois. Et c'est surtout l'occasion de partager notre passion avec nos voisins du village, les villages alentours, de parler de notre métier et puis de partager de la convivialité. Ce qui nous réunit tous, c'est ce matériau extraordinaire qu'est le bois. En travaillant le bois, on fait vivre nos savoir-faire traditionnels, on fait vivre toute une filière locale à l'échelle d'un département comme l'Aube. Et puis, on ne le dit pas assez souvent, mais dès qu'on fabrique un objet en bois, on stocke du carbone. Et dans le monde dans lequel on va, dans lequel on envoie nos gamins, continuer à travailler le bois et à faire vivre nos forêts, nos artisans, nos industries, c'est un bel atout pour l'avenir.

Les cinq sens en éveil à l'approche de la belle. Les capteurs s'émerveillent répondant à l'appel. En un battement de cils, ils oscillent, dociles, vulnérables et puissants, équilibre fragile. Ça commence par la vue, rien n'est fait au hasard. Comme elle ôte ses vêtements, il l'habille du regard. Il la parcourt doucement, il n'a Dieu que pour elle. Elle le tient et il y tient comme à leur prunelle. Elle n'a pas froid aux yeux, lui son œil est rincé. Comme il navigue à vue, il voudrait l'embrasser. Elle s'approche fébrile pour amorcer le jeu. Son visage et son corps, il en a plein les yeux. Elle est tout près de lui, imposant son aura. Comme un réflexe bestial se réveille l'odorat. Les pupilles se dilatent, les paupières sont fermées. Maintenant s'il la voit, c'est bien à vue de nez. Il respire son parfum et l'odeur de sa peau. Son arôme est si fin, c'est un nouveau cadeau. Et puisqu'il a du flair, elle va lui en donner. Il adore qu'elle le mène par le bout du nez. Leurs bouches se rejoignent, le baiser le plus doux. Ses lèvres et puis sa langue, il aime déjà leur goût. Comme elle goûte à son charme, ils iront jusqu'au bout. C'est une femme de classe et c'est un homme de goût. On dépasse la tendresse, maintenant le temps presse. Les pulsions apparaissent au départ des caresses. Car le sens qui prend place est celui du toucher. Ils étaient bien debout, ils seront mieux couchés. Il l'effleure de ses doigts, de ses mains, de sa bouche. Il sent bien que sa manière de la toucher la touche. Comme c'est un touche-à-tout, bien sûr, il n'oublie rien. Elle n'est pas sainte ni touche, alors elle lui rend bien. Pour être consentant, il est bon qu'on s'entende. Cette écoute est mutuelle et les muscles se tendent. Oui, le dernier des cinq sens est celui de l'ouïe. Il est proche de la transe quand elle susurre un oui. Pas que les murs qu'ont des oreilles, les voisins vont comprendre. 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

0: Bonjour à tous, on se retrouve pour une nouvelle capsule ciné. Cette semaine, je suis allée voir The Dog Star.
1: Le réalisateur d'Alien, Gladiator et Hannibal
0: revient avec une adaptation du livre de Peter Heller en sortant de son style habituel pour nous donner encore une vision différente du futur et de l'apocalypse. Avec Jacob Elordi, interprète de Higg, le personnage principal, Margaret Qualley, Josh Brolin, Guy Pearce et Benedict Wong, l'équipe nous propose un récit que l'on croirait déjà connaître sur le bout des doigts, mais qui n'arrête jamais de nous surprendre de manière subtile et nuancée. Un virus a décimé une bonne partie de la population humaine il y a quelques années déjà, et nous suivons Higg, pilote, mécanicien et meilleur ami de Jasper, son chien, survivant sur une ancienne base aérienne militaire dans un quotidien fait de repérage des dangers et de ravitaillement dans une ville abandonnée de toute vie, excepté des animaux sauvages et des chiens errants. L'apocalypse est bel et bien passé. Ridley Scott nous offre pour les premières minutes du film un quotidien presque apaisé, une routine bien rodée dans un endroit sécurisé. Les combats du monde physique sont déjà terminés, mais pas forcément ceux du monde mental. Le personnage principal aspire à plus que survivre et souhaite trouver un peu plus que vivre seul avec son colocataire pessimiste et survivaliste. Il finit par prendre la décision presque irrationnelle de partir à la recherche de l'origine d'un signal radio qui lui donne l'espoir de quelque chose de mieux. Pour une fois dans l'histoire des films apocalyptiques, le meilleur de l'homme est montré autant que sa folie et ses travers. Loin de l'avertissement habituel des films du genre contre le pire du genre humain, il s'agit plus d'une histoire de reconstruction, de culpabilité, de guérison après le deuil et d'espoir. Le film donne le choix au personnage du type d'avenir qu'il souhaite, toujours sans oublier quelques scènes de combat épique évidemment, et nous confronte face à différentes visions de la vie post-apocalypse qui ont toutes un sens et une logique ancrée dans le monde dans lequel les personnages vivent. Parmi les choses qui m'ont le plus plu dans le film, je pourrais citer un film plus doux qui casse avec les montagnes russes habituelles du genre. Pour une fois, on parle vraiment de l'après, de la routine, de ce que les gens font une fois que survivre est un problème résolu. Ensuite, les personnages sont intelligents. Ce n'est pas la maladresse ou l'optimisme naïf d'un personnage qui va, comme trop souvent, créer des problèmes. Mais comme dans la vraie vie, les problèmes arrivent d'eux-mêmes, sans forcément avoir besoin d'être provoqués. Et les protagonistes s'en sortent avec leur ruse, leur humanité et leur ingéniosité. C'est une histoire qui nous donne les options à suivre après l'effondrement de la société, sans pour autant discréditer aucune d'elles, tout en évitant de tomber dans les clichés à tout bout de champ et les ascenseurs émotionnels épuisants avec un rythme certes plus doux, mais bien géré. 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Profitez-en pendant la rentrée du cinéma!

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1: Il est 13h.
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3: Bonjour à toutes et tous, bienvenue dans l'info du jour. Au fil du MAM, vous invite à regarder l'art différemment, non plus seulement exposé, mais porté, incarné et mis en mouvement avec son défilé cousu-décousu. Ce sera dimanche 20 septembre à 16h dans le jardin du Musée d'Art Moderne de Troyes à l'occasion des Journées du Patrimoine. Et pour nous en parler, bien nous sommes avec Marie Ramon de Zolan Vintage et Magali Lucie, chanteuse lyrique. Bonjour à toutes les deux.
4: Bonjour.
5: Bonjour.
3: Alors Marie, l'idée de ce défilé est venue de vous. Racontez-nous un petit peu.
4: C'était il y a 2 ans, je me promenais dans le jardin du MAM et après avoir vu toutes ces œuvres et puis les différents coins de peinture, tout ça, l'idée est germée et je me suis plu à inventer ce défilé dans les jardins du MAM.
3: Alors qui aujourd'hui rassemble quand même pas mal de monde, qui a fédéré une collaboration aussi avec le musée.
4: L'idée, moi je suis toujours dans le partage quand je propose des événements et là c'était vraiment l'idée de partager encore avec des artistes que j'adore, Magali Lucie aujourd'hui qui est avec moi.
3: Vous avez monté un collectif pour préparer ce défilé du
4: coup ? J'ai monté un collectif de vraiment ce que je voulais représenter, parce que je voulais représenter les différents courants de peinture. Et je voulais que chaque styliste fasse des propositions d'œuvres pour ce défilé.
3: Donc comment ça va s'articuler ce défilé ?
4: On vous laisse aussi des surprises, mais l'idée c'est de raconter les courants de peinture. Comme je dis, il y a plusieurs intervenants. Donc il y a Émilie Pathé qui a plutôt un univers un peu imaginaire. Qui va nous raconter un peu dans son univers porté très haut, à mon avis. Après, il y a Anaïs Mera donc, qui fait de la reconstitution de tableaux. Donc on est plus dans la costumière d'époque.
3: D'accord.
4: Voilà. Donc ça peut être très intéressant à regarder. Et Émilie Martin, donc là, on est plutôt dans le maquillage d'art. Donc ça, c'est pour le fauvisme. Mm-hmm. Marc-Antoine Lemasson... Je ne le présente plus, hein, c'est mon coiffeur personnel,
3: voilà.
4: C'est mon coiffeur attitré, et qui va participer aussi au défilé, qui s'occupera du fauvisme, il a carte blanche. Donc
3: c'est bon, il fait des choses toujours incroyables, donc c'est à voir, voilà, je pense.
4: Donc Sarah Dolé qui est toujours avec moi maintenant, ça y est, c'est une grande aventure. Donc cette année, elle fait plusieurs choses en même temps. Elle est dans le cubisme,
3: oui.
4: Et elle apporte vraiment énormément de choses au défilé.
3: Et les arts africains
4: aussi, c'est ça. Mais c'est pareil, elle veut laisser des surprises, donc je veux pas. Voilà.
3: Et Magali Lucie,
4: j'allais lui finir, voilà.
5: Donc moi, avec Nina Mamon, qui est une pianiste remarquable, on va s'occuper de la musique pendant toute la durée du défilé. Donc on s'est aussi attaché à reproduire les différents courants artistiques avec des musiciens des différents courants, en fait, des époques du XXe siècle.
3: D'accord.
5: Et donc il y aura du Debussy, Poulenc, Fauré, Ravel, tout ça. Donc ça sera de la musique lyrique cette fois-ci que je vais faire. Et ça sera très varié, on ne vous en dit pas trop plus. Et voilà.
3: Comment vous l'avez préparé justement ce défilé, vous Magali, de votre côté, comment vous l'avez pensé?
5: Comme Marie m'a dit que ça serait sur les différents courants, moi j'ai étudié en plus beaucoup j'ai étudié la musicologie, donc je sais que Debussy c'est l'impressionnisme, tout ça, donc je me suis plongée dans tout ça et puis sur chaque courant je me dis ça me fait penser à tel musicien, tel artiste. Et puis et ça va être très beau, j'ai hâte.
3: Vous avez répété avec Nina Mamon aussi?
5: Oui, on a déjà commencé à répéter et c'est vraiment une très très bonne pianiste, ça va être très très chouette, elle fait des choses très fines au piano. Ça va être très délicat, très joli.
3: Et vous, Marie, comment vous l'avez préparé, vous, votre partie de défilé?
4: Alors, moi, je m'occupe de l'impressionnisme. Alors, j'ai vu les choses en grand, comme d'habitude. Et là, je suis un peu noyée dans les essayages, on va dire, mais ça va le faire.
3: Du coup, vous avez sélectionné des robes de chez Zolan.
4: C'est pareil, pour l'impressionniste, c'est quand même un tableau un peu spécial. Donc, je préfère aussi garder la petite surprise.
3: Oui, mais pour le choix des tenues, justement.
4: Ah bah, le choix des tenues, forcément. C'est toujours chiné, adoré, c'est des tenues d'époque. Voilà, l'idée, c'est de faire la magie du vintage aujourd'hui, quoi. C'est un défilé vintage avant tout.
3: De se servir de ça pour...
4: Exactement, comme support.
3: Alors, vous avez du coup fait une sorte de partenariat avec le Musée d'Art Moderne ?
4: Comment ça se passe ? Moi, je me suis présentée au Musée d'Art Moderne, je leur ai exposé mon projet, et puis ils ont validé tout de suite.
3: Donc ça sera l'occasion de voir ça pendant les Journées du Patrimoine.
4: C'est ça.
3: Le dimanche dans les jardins.
4: Oui, parce qu'il va faire beau, c'est obligatoire.
3: Voilà, exactement.
5: Ça sera pédagogique quand même, de revoir les courants d'une autre manière. Et puis en musique.
3: En musique en plus, oui. Donc c'est pour tous les âges.
4: C'est pour tout le monde. Tout le monde est bienvenu. Bien sûr, au contraire. Voilà.
3: Et pas besoin de réserver.
4: Non, c'est gratuit, c'est ouvert à tout le monde. Et il y aura un bar à champagne qui est Arnaud de Cherlin.
3: Avec modération, bien sûr.
4: Toujours, toujours. Voilà.
3: Et est-ce que vous prévoyez d'autres éditions, justement, si ça fonctionne, d'autres...
4: Nous, on est ouverts, après, oui.
5: On nous achète le spectacle.
4: Nous, on est ouverts à le reproduire. Hein.
3: D'autres projets, justement, à venir ?
4: Moi, j'ai un projet au Petit Cru après, mais j'en parlerai une autre fois. Ouais.
3: Et Magali
5: Moi, je vais retourner avec mes amis musiciens.

0: Ouais, donc il faut
1: c'est
0: quand
1: pour
0: même
1: ça que
0: les montrer.
1: C'est pour ça que j'ai fait le défilé, ouais, que j'ai fait appel à tous ces artistes. Quoi,
0: parce que... Oui, parce que vous avez fait déjà un défilé il y a combien de temps maintenant, un grand défilé?
1: Il y a un an et demi, ouais, voilà, c'est ça. J'en fais pas beaucoup, mais quand j'en fais, ils sont assez exceptionnels.
0: Ouais, c'est... Ouais. Il y a tout, plein d'idées qui germent.
1: C'est ça, c'est assez... Il y a une folie Zolan, quoi, en fait, qui s'empare du défilé.
0: Eh bien, merci beaucoup à toutes les deux. En tout cas, on vous souhaite un beau succès pour ce défilé. Mais ça, je suis sûre qu'il n'y aura pas de souci là-dessus. Ouais. Et puis, on se retrouve donc le 20 septembre à 16h dans les jardins du Musée d'Art Moderne de Troyes pour découvrir ce défilé cousu des cousus. Très bonne journée.
2: Merci.
1: Merci, au revoir.
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0: Merci beaucoup.
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Hello, Capsule Panique, nouvelle saison. Alors ça faisait longtemps, ça me manquait. On va commencer avec Roxy Music. Alors Roxy Music, on va écouter le titre qui se nomme Sirène. C'est l'album Sirène et le titre c'est Love is a Drug. Une petite histoire derrière, c'est Tom Verlaine qui n'était pas très content parce que Tom Verlaine avait commencé à faire des maquettes avec Brian Eno. En 1974, ils avaient enregistré 5 titres pour le futur EP qui allait s'appeler Marquee Moon. Donc ils ont déjà démarré en 1974 sur cette affaire avant d'être signé chez Elektra. Et Tom Verlaine avait un petit doute. Il s'est dit, oula mais Brian Eno, t'as fait écouter nos maquettes à Brian Ferry ou tu te fous de moi? Et alors on n'a jamais trop su. Mais quand on écoute Love is a Drug, on peut entendre un tout petit peu l'esprit. Alors après c'est très très lointain quand même, mais on peut entendre les riffs de Marquee Moon, on peut entendre un petit esprit, alors même dans les paroles apparemment, alors pas sur ce titre mais sur d'autres titres de Roxy Music, donc Tom Verlaine n'a jamais eu vraiment la réponse, on peut se poser des questions et par contre les Clash je pense ont écouté ce titre, on va écouter Love is a Drug, Roxy Music.

C'était le groupe Chocolate Watch Band avec I Ain't No Miracle Worker, groupe de Los Angeles. Avant, on avait écouté Gang of Four, fameux groupe de Leeds, qui était d'ailleurs fan de Television et de Père Ubu, hein, mais bon, ça, je ne le dirai que trop. Donc, Gang of Four, Chocolate Watch Band. Maintenant, on va enchaîner sur The Music Machine avec un morceau qui s'appelle The People in Me.

0: 12 Ducas par A Certain Ratio, Manchester 77. Premier album paru sur le label Factory Records. Donc bon, là, Manchester 77, du funk, du disco, un peu cabossé. Ils étaient partis en tournée avec Talking Heads. Alors pour la petite histoire, il paraît que David Byrne regardait un petit peu de près la formation et a eu de plus en plus envie d'aller sur cette voie-là. Est-ce vrai? Je ne sais pas. Donc je ne sais plus si j'ai dit, mais l'album c'est The Graveyard and the Ballroom. Merci pour l'accent. Bon, alors l'influence hein, du groupe, vous pouvez l'entendre, hein, c'est entre Brian Eno, Wire, Ubu encore, et c'était des vraies influences, ils aimaient vraiment ces groupes-là, Kraftwerk et puis le pop groupe, quoi. Là, on va attaquer un gros morceau. Alors, on va parler d'un groupe français, ce qui est assez rare en fait ici, hein, c'est vrai. On va parler des Mercuriales. Alors, la première trace des Mercuriales, ils avaient commencé assez fort, ils avaient fait directement une reprise de Lou Reed. Voilà, ils se sont dit, bah, on va attaquer Lou Reed et puis on va attaquer Walk on the Wild Side. Alors, dans mes souvenirs, là, c'était le titre, je ne sais plus. Voilà, c'est bien, ça commence bien. Vous le trouverez sur leur Bandcamp parce qu'on n'arrive pas à le trouver. Je crois que c'est mes meilleures années ou ces dernières années ou mes anciennes années. Enfin voilà, c'est terrible. Voilà, on veut parler d'un groupe qu'on aime, qu'on a écouté 30 000 fois et on oublie déjà le premier titre. Bon, bref. La bonne idée aussi, c'est qu'ils ont été signés chez le Pop Club Records, le label de Alexis Cassimi, qui a toujours eu des très bonnes idées, notamment de signer Nick Wilden. Le dernier album des Mercuriales s'appelle L'Exil Loin des Slows. Alors, qui est derrière les Mercuriales? Il y a du monde. Il y a Jean-Pierre Montal, la guitare au chant, Thomas Florin, la guitare, Samuel Ramon, à la batterie, Stanislas Demisco, au saxophone, Sophie Massa, au clavier, Fred Collet, à la guitare. Bon, alors, il y a quelques petits noms là-dedans qu'on connaissait déjà, notamment Stanislas Samuel, qui avait joué dans Entr'acte Twist, un groupe qui avait été invité à plusieurs reprises à Troyes. J'espère que vous avez vu ces magnifiques concerts à la Chapelle Argens, au Ferragus. En tout cas, nous y étions et ça fait partie des meilleurs souvenirs de la bande. Alors, Stanislas Demisco, style imparable au sax. Moi, dès que je l'écoute, j'ai envie d'entendre presque David Bowie. Enfin, j'ai l'impression d'entendre un peu David Bowie quand David Bowie se mettait au sax. En plus énervé hein, avec Stanislas. Les Mercuriales sont rares en concert pour le moment. On reviendra plus tard avec les Mercuriales, certainement, parce qu'il y a eu une grosse envie d'interview. Et là, je m'en rappellerai donc du premier titre. Et on va commencer, et on reviendra un tout petit peu pour en parler encore. On va commencer un enchaînement de 4 titres, et après je reviens. Après les Mercuriales, et c'est le moment préféré, c'est celui où je ne parle plus.
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0: Alors, inutile de vous dire que ça, au mois de juillet, ça a été la bande-son d'un été caniculaire. Jean-Pierre Montal ne voulait pas tomber dans le piège du groupe réuni autour d'un romancier. Ben, c'est plus que réussi. On pense quand même au travail de Burgala avec Houellebecq à l'époque de Présence Humaine. Je pense pas que c'est faire une insulte au projet des Mercuriales. On leur souhaite plein de bonnes choses, notamment de venir à Troyes. Ce serait bien si la programmation des Nuits de Champagne pouvait penser à des groupes français de ce style. Ça ferait pas de mal. Bon, peut-on rêver peut-être, je ne sais pas. En tout cas, c'est sûr que ce sera pas cette année. Mais on peut aussi initier quelque chose. Cache pas que j'y pense fortement. Donc, les Mercuriales, premier album, très différent de l'exil, enfin très différent, disons plus décontracté, un peu plus free, notamment au niveau de l'écriture et au niveau des compositions. On a hâte d'entendre le troisième LP. On espère les voir sur scène le plus souvent possible. C'est une grosse formation, donc c'est un petit peu difficile, mais voilà. On peut lire Thomas Florin dans Rock et Folle, qui à chaque fois c'est un bonheur. C'est certainement le plus bel article que j'ai lu à la mort de David Thomas sur Père Ubu. Donc un grand salut à lui, c'était émouvant et très bien documenté. Ça change un petit peu de l'ensemble de la presse de temps en temps. Les Mercuriales, je vous conseille donc L'Exil, Loin des Slots, au Pop Club Records. Un grand bonjour à Alexis Cassimi. Je vous embrasse pas tout de suite car nous sommes à 13h, non pas 13h38, qu'est-ce que c'est que cette horloge Gauthier? C'est quoi? Quelle heure est-il? 14h38, ah, c'est dingue, c'est du direct. Et les secondes, je peux les savoir les secondes? Non, c'est pas possible. Bon, alors on va en profiter de partir complètement de biais pour souhaiter un anniversaire, car c'est maintenant une émission des années 80, quelqu'un a eu 53 ans. Alors normalement on fait la dédicace et on dit le prénom, mais je préfère taire son nom. Donc ça ne sert à rien, non. Bon anniversaire JM, voilà. Alors aussi un autre truc qui me vient à l'esprit, Cinépanique. Ça c'est important aussi. Cinépanique c'est super important. Il va y avoir un Cinépanique dans quelques jours, le 18 septembre, avec un film qui s'appelle Don't Look Now, Ne vous retournez pas, de Nicolas Roeg. Ce sera à l'Utopia à 21h. Je vous conseille. Extraordinaire. En plus, il y avait Robert Wyatt dans les environs parce que sa copine Alfreda était monteuse, je crois, sur pas monteuse, mais bon, bref, je sais plus, costume peut-être. Peut-être qu'elle faisait des dessins. Je ne sais plus. Non, en tout cas, elle était là et elle participait à ce projet. Elle participait à un des plus grands films fantastiques un peu inconnus. Donc, Utopia, 21h, 18 septembre. Autre chose. Auto-promo. Alors, il s'avère que je ne savais pas, mais je fais une expo. Donc, voilà, je m'appelle Alex Horn, bonjour. Et Café Paulette a la gentillesse de m'inviter pour balancer quelques photos et illustrations. Merci à elle. Et peut-être une troisième chose. Ben non, Capsule Panique, c'est en ce moment, donc on n'a pas besoin de faire d'autopromo. Hein? Voilà, on va écouter Scott Walker. Merci.
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FJ McMahon. Bon, alors c'est grâce au label Mexican Summer, qui a eu la bonne idée de signer Kate Lebon au passage, qu'on a eu le bonheur d'entendre de nouveau McMahon et son album sorti en 69. Alors ce sera son seul et unique album, Spirit of the Golden Juice, qui a été enregistré en une après-midi. Oui, ça arrive. Ça arrive. D'ailleurs, Nick Wilden aussi l'a fait, ça. Donc, il venait de rentrer du Vietnam, et puis l'époque était plutôt glam et ou heavy rock à la Led Zeppelin. Donc, ça n'a pas marché du tout. Et puis, il est devenu ingénieur informatique spécialisé dans les radars. Donc, voilà, c'est malheureusement une carrière de plus dans le mur. Hein, un peu comme Jackson C. Frank, finalement, qui, c'est vrai qu'on peut y penser un petit peu. Juste avant, on a entendu Gene Clark. Et puis Scott Walker. Gene Clark, on le présente pas, mais c'était le mec des Birds qui était au tout début et qui est parti assez vite en 66 et pour entamer une longue carrière solo. Je crois qu'il a fait 11 albums à peu près, qui malheureusement n'ont pas fonctionné. Et pourtant, c'est que des chefs-d'œuvre. Voilà, c'est encore l'histoire injuste. Mais Gene Clark, je ne saurais que trop vous conseiller. On va tout de suite enchaîner avec les Buzzcocks. Et je reviens juste après pour vous faire des bisous. Et on fera sûrement une spéciale Buzzcocks bientôt, parce que ça, c'est quand même le groupe avec les... Alors, pas du tout de la même période que les Kings, hein, bien entendu, les Who et tout ça, mais on peut dire que les Buzzcocks, c'était un petit peu les Kings du punk. Ils ont quand même influencé pas mal de groupes aussi. Ils ont été sous le choc de voir les Sex Pistols, alors que, à mon avis, ils étaient bien meilleurs que les Sex Pistols. D'ailleurs, la meilleure idée des Sex Pistols, c'est d'avoir arrêté tout ça et de faire pile, en tout cas pour Johnny Rotten. Bon, ceci dit, les Buzzcocks ont donné Magazine d'un côté, les Buzzcocks ont continué, Magazine, Howard Devoto, qui était au tout début du groupe, avec Pete Shelley et tout ça. On reviendra là-dessus, on va écouter les Buzzcocks, on n'a pas trop le temps de toute façon, donc je vous embrasse et je reviens. Bisous.

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Little, ça c'est bien prononcé ça encore. Bon alors c'était pas un groupe exceptionnel hein, malheureusement. Ce titre est cool mais la phase B déjà ça partait un petit peu en sucette. Donc du coup ils ont pas fait grand chose. À ma connaissance très limitée, je n'ai vu qu'un seul 45 tours du groupe. On va se quitter, c'est déjà la fin. Et on va se quitter avec un morceau de Mina qu'on trouve dans le film de Michelangelo Antonioni, L'Éclipse, de 1962. Le titre s'appelle Eclissé Twist. Alors, il paraît que les paroles sont de Antonioni et que le pseudo, c'était Ammonio. Il paraît. Je vous embrasse. Beaucoup de bibis ici. Hein. On fait beaucoup, beaucoup de bisous. Je vous dis à bientôt. J'ai hâte. Au revoir.

Et finalement, nous ne resterons pas sur un échec. La reprise de Lou Reed par les Mercuriales, c'était Ces étranges années. Bonsoir, bonjour, à bientôt.

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1: Je me présente, Ludovic Pasquet, je suis responsable de l'unité territoriale d'Aix-en-Othe, située sur l'ouest du département de l'Aube, à l'Office national des forêts. Nous gérons 11 000 hectares de forêts publiques, principalement des forêts communales. Ce sont les communes qui décident l'ensemble des coupes qui seront à organiser dans l'année, en respectant les aménagements forestiers, donc les documents qui garantissent la gestion durable de la forêt. On ne coupe pas comme on a envie dans les parcelles, on suit un guide qui est l'aménagement forestier. Au quotidien, nous donnons des conseils à l'ensemble des propriétaires forestiers, comme je le disais, des communes. Les conseils municipaux délibèrent et nous ensuite, nous marquons les coupes afin d'approvisionner la filière en bois, qui seront vendus pour les usines de première transformation. Ça va du bois de chauffage, en passant par les bois de trituration donc, qui servent à alimenter les usines de pâte à papier, également les usines de panneaux, panneaux agglomérés, panneaux OSB, également dans les usages un petit peu plus nobles, c'est à destination des scieries de première transformation pour réaliser des traverses de chemin de fer, du parquet, bien entendu des avivés, également la charpente, puisque nous utilisons beaucoup de chênes, donc il y a la charpente en chêne. Des usages un peu plus nobles sur des plots, qualité ébénisterie, menuiserie, et également ce qu'on appelle la qualité merin sur les meilleures qualités de chêne pour fabriquer des tonneaux. Toute cette production de bois sert à tous les consommateurs que nous sommes au quotidien, que ce soit quand on va chercher une ramette de papier, quand on a besoin d'aller acheter un meuble, tout ce bois vient de nos forêts. Cette gestion, elle est multifonctionnelle, il n'y a pas que la production de bois. Il y a des fonctions sociales à prendre en compte, c'est-à-dire l'accueil de tout le public en forêt et également la fonction biodiversité avec la préservation des écosystèmes. Il y a aussi encore un autre enjeu sur l'alimentation en eau de la population avec les périmètres de captage rapprochés, éloignés sur certains secteurs définis. Le bois, c'est un matériau biosourcé qui se renouvelle à l'infini et qui permet notamment de capter du carbone et dégage de l'oxygène, ce qui permet de limiter les effets du réchauffement climatique. La fête du bois, c'est un moment privilégié pour toute la filière. Ça va des gestionnaires forestiers pour la production directement de bois en forêt, jusqu'aux usines de première transformation, même de deuxième transformation, en prenant en compte aussi également les organismes de formation, avec le lycée forestier de Crony qui sera présent également. La fête du bois, ce qui est important, c'est qu'on va retrouver toutes les parties prenantes de la filière, réunies en un même lieu ce dimanche. Chaque opérateur aura son stand. Cette année, lors de la fête du bois, sur le stand ONF, nous proposerons des visites guidées en forêt afin de montrer les différentes opérations qu'on réalise au cours d'une année. Il y aura un départ à 10h et un second départ l'après-midi à 15h. Et un forestier emmènera le groupe dans la forêt qui est présente juste à côté sur le site du Minerois. On sera en forêt communale d'Aix-en-Othe. Le bois, pour moi, c'est un matériau écologique, renouvelable. Il est issu de nos forêts. Ces forêts sont un lieu d'accueil pour la faune sauvage et bien entendu l'ensemble des habitants.

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Un griot, naître dans une famille de griots, c'est déjà une école. Mais une école dans laquelle on ne va pas prendre un bic, un cahier pour écrire. Non, c'est l'école de la vie.

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2: Il est 19h.
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3: Bonjour à toutes et tous, bienvenue dans l'info du jour. Super Extatique Fest revient pour une deuxième édition samedi 5 et dimanche 6 septembre au château de Saint-Martin à Montier-Ramé. Durant deux jours, des comédiens et des musiciens vont performer pour vous faire découvrir donc leur univers. Lors d'une soirée samedi festive, principalement axée sur la musique électro, et une journée du dimanche chill dans l'herbe avec des pièces de théâtre. Et pour nous en parler, nous sommes avec Elias et Camille, co-organisateurs de l'association Super Extatique. Bonjour à tous les deux.
4: Bonjour.
5: Bonjour.
3: Alors, comment est né ce festival ? Donc là, c'est la deuxième édition, avec un beau succès, je crois, l'année dernière.
5: Ouais, c'était super l'année dernière. Mmh. Et alors, comment c'est né ? Nous, on a ce lieu du château de Saint-Martin, avec un bâtiment qui est un bâtiment du 19e siècle, qui était complètement inutilisé. Et donc, il y a eu l'idée de utiliser ce lieu, ce parc, ce bâtiment, et en faire quelque chose, essayer de le partager, parce que c'est quand même assez joli, quoi, comme terrain, comme bâtisse, et donc on a cherché à le partager sur un terrain qui est le nôtre, le milieu culturel, les événements artistiques, et donc l'an dernier on a déjà fait une édition de ce festival-ci, et on a organisé une exposition également, et donc ouais, voilà, l'idée ça vient vraiment de comment ce lieu qu'on a et qui est inexploité peut être partagé et bénéfique pour tous, quoi. Faire des trucs chouettes.
3: L'exposition, c'était en même temps que le festival ou c'était vraiment quelque chose de séparé ?
4: Non, l'exposition, c'était en novembre. Ça a duré tout le mois. C'était ouvert chaque week-end. C'était des designers, des artistes qui venaient de Troyes, Reims et Paris.
3: D'accord.
4: On essaie de faire un peu proche ici. Et ouais, ça a duré un mois. Il y avait pas mal dans le public des personnes de Montier-Ramé, de Lusigny qui sont venues. C'était très chouette.
3: L'idée, c'est vraiment voilà, de faire vivre ce lieu.
4: Ouais.
3: Au final.
5: Ouais, c'est ça. Bah, ouais. Partager, quoi. On a un truc qu'on a envie de partager.
3: Alors, vous avez quand même niveau place. Hein, vous pouvez pas dépasser la jauge de 200 personnes, je crois.
4: Ouais, 200 personnes chaque jour.
3: Ouais.
4: Pour gérer la nourriture et aussi le sommeil, puisqu'il y a la possibilité de dormir sur place, en tente. Et donc, ouais, il y a une billetterie qui est en ligne, qui est disponible sur Instagram, sur le site Insta de Super Extatique et sur le site aussi.
5: Ouais, et du coup, on conseille vraiment vivement de réserver parce que l'année dernière, il nous restait quelques places sur site. Cette année, on n'est pas certain qu'il en restera, donc on conseille vraiment vivement de réserver via l'Instagram ou via le site internet.
3: Parce que là, on est déjà à combien de réservations ?
4: 143.
3: Ah oui, oui, donc oui, ça va vite. Donc il vaut mieux réserver pour pouvoir bénéficier donc, de ce week-end. Comment ça se passe ? Les réservations, c'est à la journée ou il y a un pass week-end aussi ?
4: C'est à la journée. Il y a des billets pour ceux qui veulent être bénévoles sur le terrain, qui a du coup un pass week-end. Mais par contre, c'est à la journée et c'est 5€ la journée. Et après, c'est prix libre pour ceux qui veulent mettre un peu plus.
3: On peut donc prendre une place de bénévole encore ?
5: Ouais, on peut prendre une place de bénévole si on veut faire du bar, si on veut faire du bureau de change, si on veut servir à nourrir. Ouais, place de bénévole carrément. On a
3: Tout
5: le monde,
3: vous, avez, vous manquez encore un peu de bénévole. On n'est jamais assez en même temps.
5: Ouais, c'est ça.
3: Alors comment ça va se dérouler ? Et puis déjà votre rôle à chacun sur ce festival. Je crois que vous organisez. Enfin, c'est vous qui vous chargez de la programmation. Vous êtes quatre, c'est ça ?
4: Ouais, on est quatre.
5: On est quatre avec mes parents. C'est une petite entreprise familiale. moi, mes parents, ils sont du monde du spectacle vivant, donc c'est aussi pour ça qu'on a réussi, on a eu l'envie de croiser les concerts, le théâtre. Donc, on a fait la programmation à 4. On a aussi d'autres rôles, hein, parce que nous, on a fait l'ESAD de Reims. Donc, l'ESAD, c'est l'école d'art et design public de Reims. Donc, nous, on est super contents de pouvoir faire de la scénographie, de pouvoir construire des choses. Là, on organise avec plusieurs personnes un workshop, si tu veux en parler.
4: Il y a des étudiants de l'école de design de Reims, des étudiants de l'école de Troyes et des profs aussi. Et puis plusieurs personnes du monde de la culture autour de Troyes qui sont venues nous aider. Aujourd'hui, on est 16 bénévoles. Et c'est un workshop qui dure une semaine qui nous aide à préparer, à construire les scènes, les gradins, etc. À construire le bar aussi, faire un décor génial, un peu immersif. Et notamment, il y a Guernica, une entreprise de bois locale, qui nous donne pas mal de planches qui sont déclassées. Donc ça nous sert beaucoup, c'est très utile, super chouette.
6: Donc là, vous êtes en pleine préparation, plein montage de décors en fait.
5: Ouais, là c'est le rush là pour de vrai, ça commence samedi donc là c'est intense.
6: Alors et côté programmation, racontez-nous un petit peu comment ça va se dérouler.
5: On ouvre les portes du château de Saint-Martin samedi à 18h30, le temps que les gens puissent installer leur tente pour ceux qui dorment sur place, etc., prendre une bière avant que la programmation démarre. On commence à 20h avec une performance hybride théâtre-musique inspirée de l'univers de David Lynch. C'est un truc qui est super énigmatique et en même temps ce sera retranscrit sur, en direct sur un écran projeté sur le château. Ça c'est vraiment pour essayer de lancer une ambiance différente dès qu'on arrive. On passe ensuite à un premier concert qui est un concert de rap électro. Eux ils font une musique qui est quand même assez contemplative, je dirais. Pour se lancer dans les concerts. Le deuxième concert de la soirée, donc là, il sera 23h à ce moment-là. C'est un duo de Strasbourgeois qui s'appelle Crash Server. Eux, ils font du live coding. Donc, ils font de la musique électro en la codant directement sur leur ordinateur. C'est quelque chose qu'on a découvert cette année sur un Trax Arte. Et ça a l'air vraiment chouette, nous on a hâte de les voir aussi. Puis on a deux DJ sets, un à minuit en extérieur. Puis pour ceux qui veulent pas se coucher, on en a un deuxième à 2h en intérieur.
6: D'accord.
5: Et le dimanche c'est une journée plus tranquille, plus allongée dans l'herbe comme vous avez dit au début. On commence à 11h30 avec un spectacle Culture Justice, donc un spectacle qui a commencé à être monté en détention à la prison de Réau, qui maintenant joue à l'extérieur de la prison, donc avec un ancien détenu qui interprète un texte de Simon. Puis on a un open mix de midi et demi à 14h30, le temps du repas. Si ceux qui ont envie de s'essayer aux platines, c'est libre quoi. On a un second spectacle en début d'après-midi qui est un seul en scène qui s'appelle Où est mon chandail islandais. C'est un spectacle qui traite avec agilité et humour de la mort en fait et du deuil, de ces difficultés là. Seul en scène, assez sombre et en même temps assez drôle. Et on clôture le tout avec un concert d'un groupe qui s'appelle Train Fou qui fait une sorte de pop psychédélique, ils disent. Et c'est un groupe de 5 avec des instruments. Et leur musique, pour moi, elle évoque vraiment la fin de l'été, quoi. Concert de fin d'été, je pense que c'est ça que ça raconte.
6: En plus, vous allez avoir un super temps.
5: Ouais, ça ouais, c'est super.
6: Donc forcément, on est presque même le retour de l'été. Donc on est plus sur musique électro hein, pour le samedi soir. Et puis aussi un petit peu quand même de l'électro le dimanche, mais surtout du théâtre.
5: Ouais.
4: C'est ça.
6: C'est pour tous les âges.
5: Alors c'est l'année dernière, ça allait peut-être de 7 à 81, mais oui, je pense que le samedi soir, c'est tout public jusqu'à l'heure de coucher des enfants, évidemment. le dimanche, franchement, on peut accueillir tout le monde. Il y a des spectacles qui sont franchement plus compliqués à aborder pour un jeune public, mais d'un autre côté, il y a un terrain qui est quand même assez immense, donc si les enfants ont pas la patience d'aller au spectacle, il y a toujours la possibilité d'aller faire un foot dans l'herbe. Ouais, voilà.
6: Alors le camping est gratuit.
5: Ouais.
6: Voilà. L'entrée, on l'a dit, c'est 5 €, et puis après on peut aussi donner plus si on veut. Et les places, on peut les retrouver donc sur le site superextatique.fr.
4: C'est ça.
6: Hein, si c'était, j'ai tout résumé. et n'hésitez pas à les prendre quand même assez rapidement, parce qu'en effet, si c'est limité à 200 personnes et que vous en êtes déjà à 140 et quelques, ça peut monter vite.
5: Ouais.
6: Et ben merci beaucoup en tout cas.

0: ça va être super.
1: Eh ben génial. Merci, très bonne journée. Au revoir.
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